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5: 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La politique, ce n'est pas de l'animosité. Affaire de gentleman, là. Affaire de gueule, là. Mais quand même, Touba et le mouvement bâtisseur demandent au président de la République, selon ses prérogatives, selon ce que la loi lui permet, que nous suspendre les activités de l'Assemblée nationale. Il a le mécanisme. Mais aussi, le 2 décembre, il n'a qu'à dissoudre cette Assemblée nationale. Incolore, inodore et sans saveur. Le mouvement des bâtisseurs exige, et comme de nous dit, la réduction des comptes, qu'on fasse des éclaircissements, qu'on fait des audits par rapport à cet argent qui a été destiné pour la Casamas, aux véhicules de Dansar, mais également aussi les 37 milliards de laser, mais aussi l'argent de Cosmos, nos 30 milliards. 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demandons et nous exigeons au corps de contrôle quel Malick Ndiaye nous fasse des comptes par rapport à cet argent là suñu xaaliss la c'est lui qui disait que nous assemblée nationale jëndal leen auto 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
1: 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Nous avons des mandragayi, des fajasson. Nous avons des madame Tawat. 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Nous avons beaucoup de acteurs bien fort. Lorsque nous avons expérience, nous devons gosser une médecine moderne. Nous avons fait des hommes mandragas, madame Niki. Nous avons traité des hommes mandragam.
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